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1: Bonjour à tous. Un village de l'Aude ravagé par une tornade. Elle s'est formée hier après-midi et s'est notamment abattue sur le village de Poma qui compte environ 1000 habitants. Plusieurs vidéos et photographies diffusées sur les réseaux sociaux montrent un vaste tourbillon en forme d'entonnoir. Selon un dernier bilan, 41 personnes ont été blessées et prises en charge. Les dégâts matériels sont considérables. 300 habitations ont été impactées. Plusieurs routes départementales ont également été coupées à la circulation en raison de chutes d'arbres. 2800 foyers étaient aussi privés d'électricité. Le préfet de l'Aude a par ailleurs activé un centre opérationnel départemental afin de coordonner les opérations. Dans le reste de l'actualité, un méga projet de 3 parcs d'attractions dans le Val d'Oise porté par l'Arabie Saoudite. Eh bien, c'est l'annonce hier d'Emmanuel Macron qui a reçu le prince héritier saoudien Mohamed Ben Salman. Un projet de 6 milliards d'euros qui devrait permettre la création de 22 000 emplois. L'un des parcs serait notamment centré sur l'univers du manga Dragon Ball. Les thèmes des deux autres n'ont pas été précisés. Le chantier doit s'étaler sur plusieurs années sans calendrier défini à ce stade. Le maire, la France Insoumise de Saint-Denis, Mali Bagayoko, visée par une enquête pour détournement de fonds publics. Elle a été ouverte par le parquet national financier après notamment la réception de plaintes de l'association AC Anticorruption. Le PNF veut notamment vérifier les conditions d'emploi de l'élu à la régie des transports parisiens. C'est une des conséquences des scandales dans le périscolaire. Des questions sur les violences sexistes et sexuelles seront ajoutées au questionnaire annuel sur le harcèlement scolaire distribué chaque année aux élèves. C'est l'annonce hier du ministre de l'Éducation nationale, Édouard Geffray, dans un entretien à plusieurs journaux quotidiens de la presse régionale. 10 millions de jeunes sont concernés. Et puis, Sophie Adnaud de nouveau dans l'espace aujourd'hui. L'astronaute française doit effectuer sa deuxième sortie à l'extérieur de la Station spatiale internationale. La bourguignonne et son collègue américain Anil Menon passeront 6h30 dans le vide spatial afin de remplacer une antenne de communication. Excellent début de journée à tous.
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1: Bonjour à tous. Plus aucun département n'est ce matin en vigilance orange aux orages. Les intempéries qui ont été particulièrement violentes dans l'Aude. Une tornade s'est abattue sur la commune de Poma qui compte 1000 habitants. 300 habitations ont été impactées rien que dans le village. Les pompiers font également état de multiples interventions en cours pour des toitures arrachées. Plusieurs routes départementales ont aussi été coupées à la circulation en raison de chutes d'arbres. 2800 foyers étaient privés d'électricité dans l'Aude. Aucun décès n'est pour l'instant à déplorer, mais 41 personnes ont été blessées et prises en charge. Donc 15 évacués vers un centre hospitalier. Des intempéries qui ont également fait des dégâts en Corse. Un incendie vraisemblablement déclenché par la foudre a entraîné des évacuations spontanées de 200 personnes à Alata, une commune voisine d'Ajaccio. Un méga projet de 3 parcs d'attractions à 6 milliards d'euros. C'est l'annonce hier d'Emmanuel Macron qui a reçu le prince héritier saoudien Mohamed Ben Salman. Ce projet mené par les Saoudiens permettrait la création de 22 000 emplois. L'un des parcs serait notamment centré sur l'univers du manga Dragon Ball. La visite du prince héritier saoudien qui fait polémique. Mohamed Ben Salman est notamment visé par une plainte pour torture et disparition forcée d'êtres humains déposée par l'ONG Trial International et Reporters sans frontières. Le PS définit les règles de sa primaire. Le Conseil national du parti se réunit avec place publique aujourd'hui pour fixer les modalités de cette primaire qui se tiendra en octobre et à laquelle, on le rappelle, participera Raphaël Glucksmann. Il s'est déclaré candidat à la présidentielle dimanche soir. La liste des maires dénonçant le passage de la tournée de Patrick Bruel dans leur ville s'allonge. C'est au tour de Catherine Trottmann à Strasbourg de s'y opposer. On le rappelle, le chanteur est mis en examen dans 4 affaires de viol et d'agression sexuelle concernées par plusieurs autres plainte. Il est actuellement sous contrôle judiciaire. Sa tournée est prévue pour octobre. Et puis on termine avec Sophie Adenau qui sera de nouveau dans l'espace aujourd'hui. L'astronaute française doit en effet effectuer sa 2e sortie à l'extérieur de la Station Spatiale Internationale. Excellent début de journée à tous.
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1: Bonjour à tous. Un village détruit et sous le choc ce matin. Une tornade s'est abattue sur la commune de Poma qui compte 1000 habitants. 300 habitations ont été impactées. Plusieurs routes départementales ont aussi été coupées à la circulation en raison de chutes d'arbres. 2800 foyers étaient privés d'électricité dans l'Aude. Aucun décès n'est pour l'instant à déplorer, mais 41 personnes ont été blessées et prises en charge. 15 ont été hospitalisées. Des intempéries qui ont aussi perturbé les transports ferroviaires dans le sud de la France, avec notamment une interruption du trafic entre Narbonne et Sète depuis hier en fin de journée. Côté TER, le trafic est fortement perturbé en région Nouvelle-Aquitaine. À noter que ce mardi matin, plus aucun département n'est en alerte orange aux orages. Dans le reste de l'actualité, nous avons besoin de plus d'argent. C'est l'appel lancé hier par Volodymyr Zelensky aux Européens. Le président ukrainien qui s'est exprimé à l'occasion d'une nouvelle réunion de la coalition des volontaires organisée à Kiev. Il a notamment dit vouloir augmenter la production de drones et missiles pour mener davantage d'attaques en Russie. Retour en France, c'est le maire La France Insoumise de Saint-Denis, Bali Bagayoko, dans le viseur du PNF. Le parquet national financier a ouvert une enquête pour détournement de fonds publics. Il veut notamment vérifier les conditions d'emploi du maire à la régie des transports parisiens. Selon son entourage, l'élu se dit serein sur l'issue. Une nouveauté cette année au questionnaire annuel sur le harcèlement scolaire distribué chaque année aux élèves. Des questions sur les violences sexistes et sexuelles y seront ajoutées. C'est l'annonce d'hier du ministre de l'Éducation nationale, Edouard Geffray, dans un entretien à plusieurs journaux quotidiens à la presse régionale. Conséquence des scandales d'agression dans le périscolaire, notamment en région parisienne. Et puis en cyclisme, c'est la quatrième étape du Tour d'Espagne aujourd'hui. Une boucle de 105 km dans la principauté d'Andorre. Une étape courte, mais avec 4 difficultés recensées. La troisième hier a été annulée. La course a dû être interrompue à une quinzaine de kilomètres de l'arrivée à cause d'une impressionnante chute de grêle. C'est donc le Slovène Tadej Pogacar qui est toujours leader du classement général. Excellent début de matinée à tous.
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1: Bonjour à tous, une quarantaine de blessés, 300 habitations touchées. Le bilan est considérable après le passage de cette tornade dans un village de l'Aude. Elle s'est formée hier après-midi et s'est notamment abattue sur Poma qui compte environ 1000 habitants. Plusieurs routes départementales ont également été coupées à la circulation en raison de chutes d'arbres. 2800 foyers étaient aussi privés d'électricité. Le préfet de l'Aude a par ailleurs activé un centre opérationnel départemental afin de coordonner les opérations. De nombreux accords et un projet colossal. Emmanuel Macron a reçu hier après-midi le prince héritier d'Arabie Saoudite, Mohamed Ben Salman. Une visite consacrée aux crises du Moyen-Orient, mais aussi au rapprochement économique, avec notamment l'annonce d'un méga projet de 3 parcs d'attractions dans le Val d'Oise, un investissement de 6 milliards d'euros. Il serait construit sur le site de l'ancien parc Mirapolis dans le Val d'Oise, fermé il y a 35 ans. 22 000 emplois directs sont attendus. Édouard Geffray s'attend à des résultats sismiques. Des questions sur les violences sexistes et sexuelles seront ajoutées au questionnaire annuel sur le harcèlement scolaire distribué chaque année aux élèves. C'est l'annonce hier du ministre de l'Éducation nationale, conséquence des scandales d'agression dans le périscolaire, notamment à Paris. Et se soigner va coûter plus cher. Le gouvernement lui a annoncé hier une hausse du plafond des franchises médicales. Il va passer de 100 à 140 euros. Une hausse qui entrera en vigueur le 1er octobre. Elle correspond à la prise en compte de l'inflation depuis 2005. Le texte précise que le nouveau montant sera désormais réévalué tous les 1 ou 2 ans selon l'inflation. 2 Ukrainiens placés en garde à vue en Moselle pour meurtre. Les faits se seraient déroulés vendredi. Une bagarre au couteau aurait opposé les 2 suspects à un homme présenté comme un russe. L'homme de 44 ans avait été grièvement blessé et dimanche après-midi, il a été retrouvé mort dans un étang. Et puis Sophie Adenau de nouveau dans l'espace aujourd'hui. L'astronaute française doit effectuer sa 2e sortie à l'extérieur de la Station Spatiale Internationale. La bourguignonne et son collègue américain Neil Mennon passeront 6h30 dans le vide spatial pour remplacer une antenne de communication. Excellente matinée à tous.
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5: Allô, Maëva, Hugo, bonjour.
6: Bonjour.
5: Merci d'être avec nous dans PCV cette semaine pour nous présenter votre deuxième album Cavalcade, ce que la nuit ne dit pas. Donc deuxième album de Bandi Bandi. Le premier album c'était inscrit dans une relation amoureuse. Le deuxième, vous êtes toujours ensemble sur la scène mais plus dans la vie. Qu'est-ce que ça a changé dans l'écriture ?
6: Plein de choses.
5: Maëva.
6: Plein de choses parce qu'il se trouve que je crois que ça a apporté un cadre et ça nous a permis aussi de se nourrir différemment l'un et l'autre. Vu que du coup, on vivait plus ensemble, de facto, ça nous a permis, ouais, effectivement, d'aller voir ailleurs ce qui se passait artistiquement, de se nourrir différemment selon ce qu'on voyait comme film, ce qu'on écoutait comme musique, ce qu'on allait voir comme concert. Et en fait, ça a d'autant plus nourri notre musique, quoi. Ça lui a vraiment permis de trouver quelque chose de plus singulier, du coup, de nous, d'être plus singuliers l'un et l'autre, de plus être un tout. Et ça s'est vraiment vu, je crois, du moins pour ma part, je me suis vraiment sentie peut-être plus légitime et moins associé, avec une identité propre en tout cas.
5: C'est plus seulement l'histoire du couple Maëva et Hugo, ça va plus loin quoi.
6: C'est ça, tout à fait, ouais.
5: Hugo ?
7: Écoute, j'ai pas grand chose à rajouter. Je pense que la musique a toujours été un peu hors du couple, même quand nous étions ensemble. C'est juste peut-être la façon de travailler qui a changé, comme Maëva l'a très bien expliqué. Et sur cet album, on a aussi travaillé différemment. On a composé à trois sur la moitié du disque, chez Lionel Buzac à La Rochelle, qui est un ami et compositeur. Et c'est vrai que c'était une nouvelle façon de travailler, de partir de rien et de monter l'histoire ensemble. Et on a eu vraiment une super connexion tous les trois. Et c'était bien de se réapprendre de cette façon-là pour cet album.
5: Ah ben, on écoute un premier extrait de Cavalcade, ce que la nuit ne dit pas, et on se donne rendez-vous à demain. Salut Hugo, salut Maëva.

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1: Bonjour à tous. Le choc et la désolation à Poma dans l'Aude après le passage de cette tornade dévastatrice hier. 300 maisons impactées, une quarantaine de blessés, dont deux dans un état grave selon le dernier bilan de la préfecture ce matin. Les secours et les gendarmes restent mobilisés dans cette petite commune au sud de Carcassonne. Les bâtiments vont être expertisés pour évaluer les risques d'effondrement. Premier déplacement de campagne pour Raphaël Glucksmann, le candidat à la présidentielle, est ce matin en Charente-Maritime, avec à ses côtés l'un de ses premiers soutiens, l'écologiste Yannick Jadot. Le fondateur de Place Publique a présenté l'axe majeur de son projet, la transformation écologique. Emmanuel Macron en Côte d'Or ce matin. Le président assiste aux obsèques du sénateur François Patriat, mort la semaine dernière à 83 ans. La cérémonie à Semur en Auxois rassemble plus de 2000 personnes pour rendre hommage à l'ancien maire, président de région et ministre. Le chef de l'État a salué sa bienveillance et sa fidélité. François Patriat était l'un de ses soutiens de la première heure. Le premier ministre, le président du Sénat et de nombreuses personnalités politiques sont également présents. Malgré les canicules, malgré les incendies, la saison touristique s'annonce bonne en France. Le ministre du Commerce et du Tourisme, Serge Papin, assure sur TF1 que l'été 2026 devrait être au moins aussi bien, voire mieux que le précédent. De bons chiffres portés notamment par le tourisme international, mais aussi par les destinations fraîcheurs comme la montagne. Les dauphins du Marineland d'Antibes n'iront finalement pas aux eaux de Beauval. Le parc du Loir-et-Cher renonce à son projet de centre d'accueil de cétacés, évoquant des incertitudes juridiques et financières. Plusieurs associations s'opposaient à ce transfert et dénonçaient la reproduction des dauphins en captivité. Ceux d'Antibes, actuellement dans le sud de l'Espagne, pourraient être envoyés en Asie. Et puis, nouvelle sortie dans le vide spatial pour Sophia Donneau. L'astronaute française va quitter la Station Spatiale Internationale vers 14h30 pour terminer sa mission de la semaine dernière. La réparation d'une antenne de l'ISS qui devrait de nouveau durer plus de 6 heures, selon la NASA. Et c'est la fin de cette édition. Très bonne journée.
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1: Bonjour à tous. Le choc et la désolation à Poma dans l'Aude après le passage de cette tornade dévastatrice hier. 300 maisons impactées, une quarantaine de blessés, dont deux dans un état grave selon le dernier bilan de la préfecture ce matin. Les secours et les gendarmes restent mobilisés dans cette petite commune au sud de Carcassonne. Les bâtiments vont être expertisés pour évaluer les risques d'effondrement. Premier déplacement de campagne pour Raphaël Glucksmann. Le candidat à la présidentielle est ce matin en Charente-Maritime avec à ses côtés l'un de ses premiers soutiens, l'écologiste Yannick Jadot. Le fondateur de Place Publique a présenté l'axe majeur de son projet, la transformation écologique. Emmanuel Macron en Côte d'Or ce matin. Le président assiste aux obsèques du sénateur François Patriat, mort la semaine dernière à 83 ans. La cérémonie à Semur en Auxois rassemble plus de 2000 personnes pour rendre hommage à l'ancien maire, président de région et ministre. Le chef de l'État a salué sa bienveillance et sa fidélité. François Patriat était l'un de ses soutiens de la première heure. Le premier ministre, le président du Sénat et de nombreuses personnalités politiques sont également présents. Malgré les canicules, malgré les incendies, la saison touristique s'annonce bonne en France. Le ministre du Commerce et du Tourisme, Serge Papin, assure sur TF1 que l'été 2026 devrait être au moins aussi bien, voire mieux que le précédent. De bons chiffres portés notamment par le tourisme international, mais aussi par les destinations fraîcheurs comme la montagne. Les dauphins du Marineland d'Antibes n'iront finalement pas aux eaux de Beauval. Le parc du Loir-et-Cher renonce à son projet de centre d'accueil de cétacés, évoquant des incertitudes juridiques et financières. Plusieurs associations s'opposaient à ce transfert et dénonçaient la reproduction des dauphins en captivité. Ceux d'Antibes, actuellement dans le sud de l'Espagne, pourraient être envoyés en Asie. Et puis, nouvelle sortie dans le vide spatial pour Sophia Donneau. L'astronaute française va quitter la Station Spatiale Internationale vers 14h30 pour terminer sa mission de la semaine dernière. La réparation d'une antenne de l'ISS qui devrait de nouveau durer plus de 6 heures, selon la NASA. Et c'est la fin de cette édition. Très bonne journée.
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5: Allô, Maëva, Hugo, bonjour.
6: Bonjour.
5: Merci d'être avec nous dans PCV cette semaine pour nous présenter votre deuxième album Cavalcade, ce que la nuit ne dit pas. Donc deuxième album de Bandi Bandi. Le premier album c'était inscrit dans une relation amoureuse. Le deuxième, vous êtes toujours ensemble sur la scène mais plus dans la vie. Qu'est-ce que ça a changé dans l'écriture ?
6: Plein de choses.
5: Maëva.
6: Plein de choses parce qu'il se trouve que je crois que ça a apporté un cadre et ça nous a permis aussi de se nourrir différemment l'un et l'autre. Vu que du coup, on vivait plus ensemble, de facto, ça nous a permis effectivement d'aller voir ailleurs ce qui se passait artistiquement, de se nourrir différemment selon ce qu'on voyait comme film, ce qu'on écoutait comme musique, ce qu'on allait voir comme concert. Et en fait, ça a d'autant plus nourri notre musique, quoi. Ça lui a vraiment permis de trouver quelque chose de plus singulier, du coup, de nous, d'être plus singuliers l'un et l'autre, de plus être un tout. Et ça s'est vraiment vu, je crois, du moins pour ma part, je me suis vraiment sentie peut-être plus légitime et moins associé, avec une identité propre en tout cas.
5: C'est plus seulement l'histoire du couple Maëva et Hugo, ça va plus loin quoi.
6: C'est ça, tout à fait, ouais.
5: Hugo ?
7: Écoute, j'ai pas grand chose à rajouter. Je pense que la musique a toujours été un peu hors du couple, même quand on nous étions ensemble. C'est juste peut-être la façon de travailler qui a changé, comme Maëva l'a très bien expliqué. Et sur cet album, on a aussi travaillé différemment. On a composé à trois sur la moitié du disque, chez Lionel Buzac à La Rochelle, qui est un ami et compositeur. Et c'est vrai que c'était une nouvelle façon de travailler, de partir de rien et de monter l'histoire ensemble. Et on a eu vraiment une super connexion tous les trois. Et c'était bien de se réappréhender de cette façon-là pour cet album.
5: Ah ben, on écoute un premier extrait de Cavalcade, ce que la nuit ne dit pas, et on se donne rendez-vous à demain. Salut Hugo, salut Maëva.

0: Rien à attendre. Voilà le titre qui ouvre l'album Cavalcade, ce que la nuit ne dit pas, de Bandit Bandit. On retrouve Maëva et Hugo demain dans PCV.
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1: Bonsoir à toutes et tous. À moins d'une semaine maintenant de la rentrée, le ministre de l'Éducation fait le point. Édouard Geffray confirme la création d'un questionnaire sur les violences sexuelles. Concernant le programme sur l'éducation à la vie affective, relationnelle et sexuelle, chaque établissement devra avoir une personne formée et devra aussi fixer les 3 séances obligatoires en début d'année. Le ministre annonce enfin que les écoliers à partir du CM1 se retrouveront chaque année autour du 11 novembre pour une commémoration. Et à Poma dans l'Aude, les enfants feront bien leur rentrée mardi prochain, mais pas dans l'école de la commune, en partie détruite par la tornade d'hier. C'est ce que vient d'indiquer le préfet lors d'un point sur place. Il précise qu'aucun blessé n'inspire de l'inquiétude. Ils sont 20 au total à avoir été hospitalisés. Le préfet évoque aussi un traumatisme pour les habitants. Un des réalisateurs français arrêté au Togo, remis en liberté sous contrôle judiciaire. Il suit des soins dans un hôpital du pays à cause de graves problèmes de santé. Selon son avocat, l'homme sait qu'il doit être opéré, mais demande à le faire en France. Lui, comme 2 autres personnes arrêtées il y a un mois, sont poursuivis pour fausses déclarations alors qu'ils étaient en train de tourner une série documentaire. Le proxénète surnommé Dodo La Saumure est mort à 77 ans en Belgique. Ce Français avait été jugé en 2015 dans l'affaire du Carlton de Lille, un procès impliquant Dominique Strauss-Kahn, l'ancien patron du FMI. Tous les deux avaient été relaxés. De nouvelles lignes directes entre la France et les États-Unis. La compagnie américaine United Airlines annonce un vol quotidien à venir entre Toulouse et Washington dès la fin avril et entre Marseille et Newark, l'aéroport situé près de New York, à partir de début juin. Les billets pour ces liaisons sans escale sont déjà en vente. Du foot pour finir avec le nouvel entraîneur du FC Nantes qui devait arriver aujourd'hui. Grégory Poirier attendu au centre d'entraînement après le départ de Michel Derzakarian. Le coach a été évincé après seulement 3 journées en Ligue 2 et 3 défaites de suite pour les Nantais. C'est la fin de ce flash. Bonne fin d'après-midi.
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4: Allô, Maëva, Hugo, bonjour.
5: Salut.
2: Salut.
4: Bandi avec nous cette semaine dans PCV autour de ce nouvel album Cavalcade, ce que la nuit ne dit pas. Alors Maëva, qu'est-ce qu'elle raconte pas cette nuit? Qu'est-ce qu'elle ne dit pas?
5: Elle nous dit pas plein de choses, cette fourbe. Pour moi, cette idée de ce que la nuit ne dit pas, c'est que déjà l'univers de Bandi a toujours fortement évolué dans quelque chose de très nocturne. Et puis, quand on a écrit l'album et puis en réfléchissant un petit peu à tout ça, je me suis dit, ah tiens, ces 10 années qui sont passées, parce qu'avec Hugo on s'est rencontrés il y a 10 ans, du coup bientôt 11, et je me suis dit, il s'est passé quand même plein de choses durant ces 10 années qui ont été comme des sortes de nuits composites. Et il y a eu plein de questionnements, on a beaucoup évolué l'un et l'autre et ensemble aussi. Cette nuit représente effectivement plein de questionnements profonds et de grands chamboulements internes. Et on va commencer peut-être à entrevoir justement des débuts de réponses peut-être à l'aube naissante. Et voilà, ça m'a semblé assez obvious quand j'ai fait un dézoomé un petit peu les textes qu'on avait écrits et les thèmes abordés, et ça m'a semblé complètement cohérent. Et puis au début l'album s'appelait uniquement Cavalcade, j'avais ce nom là en tête depuis très longtemps parce qu'il y a un titre qu'on a écrit mais qu'on n'a pas retenu pour l'album qui s'appelait Cavalcade, et pour moi ça me paraissait une évidence folle aussi, parce que dans l'idée de Bandi et qui l'on est intrinsèquement l'un et l'autre dans nos vies, on est des gens assez intenses, dans le bon comme dans le mauvais, et pour moi la cavalcade c'est la chevauchée en contrôlé, donc il y a toujours cette idée de résilience, de remonter en selle coûte que coûte, de toujours se relever quand bien même parfois on peut se retrouver à terre. Et ce que la nuit ne dit pas est arrivé plus tard avec l'écriture de mon recueil de poèmes donc j'ai écrit l'été dernier.
4: D'accord.
5: Durant 3 semaines, quand je me suis enfermée dans le sud de la France. Et ça a été du coup 3 semaines de nuits cumulées et de grands questionnements. Et voilà, j'ai questionné ces 10 années qui venaient de passer, parce que j'ai eu 30 ans l'année dernière. Et c'est quand même une première étape de vie assez importante quand même, parce qu'on sort de l'adolescence, on devient un jeune adulte et puis on devient un adulte pour de vrai. Alors je ne sais pas tout à fait encore ce que ça veut dire devenir un adulte pour de vrai, mais en tout cas, il y a plein de questionnements qui résultent un peu de tout ça. Et je crois que... j'ai cherché dans l'écriture de ce recueil de poèmes et dans cet album qui est plus frontal dans les thématiques qu'il aborde et dans la manière dont c'est fait, des éléments de réponse, ça c'est sûr. Et en tout cas, de regarder avec honnêteté qui l'on a été, qui l'on est et qui l'on a envie d'être. Et d'aller chercher un peu dans les zones d'ombre comme dans les zones de lumière, et également peut-être les zones de lâcheté en tout cas, mais se regarder et s'appréhender et s'autoriser à s'aimer quand bien... même on n'est pas un humain génial tout le temps, quoi. C'est un peu ça, quoi. C'est un peu de la résilience et un traité de paix avec soi-même, je dirais.
4: Bon, Hugo, Maëva, elle a bouffé tout le timing aujourd'hui. Oui, donc on parlera demain.
2: J'ai pas grand chose à rajouter. Je pense que ce conseil la nuit porte conseil, et je pense que cette phrase me va bien. Et je pense que voilà, quand on disait de l'aube, c'est l'aube après la nuit, mais voilà, c'est ce que je retiens de tout ça.
4: Allez, à demain. Salut.

0: 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Voilà un titre extrait de l'album Cavalcade, ce que la nuit ne dit pas, de Bandi Bandi. On retrouve Hugo et Maëva demain dans PCV.
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2: Bonsoir à tous. Tadej Pogacar assomme le Tour d'Espagne. Changement d'entraîneur chez les Canaries après seulement 3 journées de Ligue 2. Et Loïs Boisson, de nouveau blessé, c'est l'actu sport du jour. Le cyclisme, après une journée chaotique hier sur le Tour d'Espagne, marquée par l'annulation de l'étape à cause d'un violent orage dans le final, la course a repris ses droits aujourd'hui dans la Principauté d'Andorre. Et c'est Tadej Pogacar qui s'est imposé en solitaire à Andorre-la-Vieille. Le Slovène est parti seul à 50 km de l'arrivée. Il a franchi la ligne avec près de 3 minutes d'avance sur ses premiers poursuivants. Tadej Pogacar est plus que jamais leader de cette Vuelta. Demain, le peloton entre en Espagne à l'occasion de la 5e étape, longue de 174 km et sans grande difficulté. En foot, le nouvel entraîneur de Nantes, Grégory Poirier, était attendu cet après-midi au centre d'entraînement après le départ de Michel Derzakarian. Le coach a été évincé après seulement 3 matchs de Ligue 2. Que des défaites pour les Nantais. Le rugby, Louis Bielbiaré va continuer avec l'Union Bordeaux-Bègles. L'ailier international français serait sur le point de prolonger son contrat jusqu'en 2029. Contrat qui, initialement, prenait fin dans un an. Le joueur de 23 ans et aux 27 sélections avec le 15 de France serait parvenu à un accord avec les dirigeants de l'UBB. Accord qui prévoirait notamment une revalorisation salariale. Le tennis, un duel franco-français ce soir au deuxième tour de l'ATP 250 de Winston-Salem aux États-Unis. Quentin Alli est opposé à Benjamin Bonzi. 3 autres Français jouent ce soir. Lucas Van Hach contre l'Américain Alexander Kovacevic. Adrien Manarino face à l'Italien Lorenzo Sonego. Et Hugo Grenier face à l'Argentin Sébastien Baez. Et puis les galères continuent pour Loïs Boisson. À 5 jours de l'US Open, la Française est blessée. Elle souffre d'une torsion de la cheville gauche. Elle a été contrainte à l'abandon au premier tour du tournoi de Philadelphie. Loïs Boisson doit passer des examens complémentaires pour connaître la nature précise de sa blessure et la durée de son indisponibilité. Bonne soirée.
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1: Oula. 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Et que je lui donnerai mon avis sur ce truc là qu'elle a sorti. Un podcast sur les interdits que j'ai trouvé d'ailleurs très bien. Et puis faut que je poste un beau contenu, je sais pas, un truc nouveau. Et vu le temps que je passe dessus, beaucoup trop peu pour que ce soit beau. Ça va être nul et le pire c'est que je vais réussir à trouver un autre que moi à qui en vouloir pour ça.

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3: Bonsoir à tous. Un peu plus de 24 heures après la formation d'une tornade à Paumaleur est au bilan dans cette petite commune de l'Aude. Plus de 300 maisons ont subi des dégâts selon la préfecture. 39 personnes ont été blessées, dont 20 transportées à l'hôpital. Mais aucune d'entre elles n'inspire l'inquiétude, a indiqué le préfet Alain Buquet. Les épisodes orageux ne sont pas terminés selon Météo France. Une nette dégradation à partir de demain est attendue et pour plusieurs jours, notamment sur l'ouest du pays, avec des orages localement forts accompagnés de grêles, de fortes rafales de vent et de possibles ruissellements. Autre événement climatique qui, lui, nous marque depuis le début de l'été, la sécheresse. Face à ces divers impacts, la région Grand Est réclame aujourd'hui un plan européen massif pour l'agriculture. Le président du Conseil régional, Franck Leroy, appelle la Commission européenne à débloquer des aides d'urgence et à préparer les exploitations aux effets du changement climatique. La diplomatie russe nie toute ingérence sur certains candidats à l'élection présidentielle en France, qualifiant les allégations de certaines des victimes d'infondées et dépourvues de preuves. Ces derniers mois, plusieurs figures politiques du pays ont été visées par une série d'opérations de déstabilisation attribuées à des réseaux pro-russes, notamment Gabriel Attal, ciblé à 4 reprises ce mois-ci. À l'étranger, le Canada persiste et signe. Ottawa infligera bien des droits de douane punitifs aux États-Unis en réponse à ceux mis en place par Washington depuis ce week-end. Les surtaxes douanières iront de 15 à 50% à partir du 8 septembre. 1,85 million d'euros, c'est ce qu'ont rapporté les près de 10 000 vélos et trottinettes électriques saisis en France lors d'une vente aux enchères. Ils avaient été confisqués par les autorités dans le cadre d'une vaste enquête pour fraude aux droits de douane et à la TVA sur des produits importés de Chine. Et puis après une étape annulée hier, le Tour d'Espagne s'est poursuivi aujourd'hui tout autour d'Andorre et c'est Tadej Pogacar qui s'est largement imposé avec plus de 2 minutes 40 d'avance sur tous ses poursuivants. Bonne soirée à tous.
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1: Bonsoir à tous. Un peu plus de 24 heures après la formation d'une tornade à Paumaleur est au bilan dans cette petite commune de l'Aude. Plus de 300 maisons ont subi des dégâts selon la préfecture. 39 personnes ont été blessées, dont 20 transportées à l'hôpital. Mais aucune d'entre elles n'inspire l'inquiétude, a indiqué le préfet Alain Buquet. Les épisodes orageux ne sont pas terminés selon Météo France. Une nette dégradation à partir de demain est attendue et pour plusieurs jours, notamment sur l'ouest du pays, avec des orages localement forts accompagnés de grêles, de fortes rafales de vent et de possibles ruissellements. Autre événement climatique qui, lui, nous marque depuis le début de l'été, la sécheresse. Face à ces divers impacts, la région Grand Est réclame aujourd'hui un plan européen massif pour l'agriculture. Le président du Conseil régional, Franck Leroy, appelle la Commission européenne à débloquer des aides d'urgence et à préparer les exploitations aux effets du changement climatique. La diplomatie russe nie tout un sur certains candidats à l'élection présidentielle en France, qualifiant les allégations de certaines des victimes d'infondées et dépourvues de preuves. Ces derniers mois, plusieurs figures politiques du pays ont été visées par une série d'opérations de déstabilisation attribuées à des réseaux pro-russes, notamment Gabriel Attal, ciblé à 4 reprises ce mois-ci. À l'étranger, le Canada persiste et signe. Ottawa infligera bien des droits de douane punitifs aux États-Unis en réponse à ceux mis en place par Washington depuis ce week-end. Les surtaxes douanières iront de 15 à 50% à partir du 8 septembre. 1,85 million d'euros, c'est ce qu'ont rapporté les près de 10 000 vélos et trottinettes électriques saisis en France lors d'une vente aux enchères. Ils avaient été confisqués par les autorités dans le cadre d'une vaste enquête pour fraude aux droits de douane et à la TVA sur des produits importés de Chine. Et puis après une étape annulée hier, le Tour d'Espagne s'est poursuivi aujourd'hui tout autour d'Andorre et c'est Tadej Pogacar qui s'est largement imposé avec plus de 2 minutes 40 d'avance sur tous ses poursuivants. Bonne soirée à tous.
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